0: Violent clashes have erupted in the Belgian capital, Brussels, as protesters confronted police during a nationwide strike against government budget cuts and rising living costs. 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
1: De pas du tout être pris en compte justement et qu'on n'entende pas du tout que c'est difficile pour nous aussi bien pour les travailleurs que pour les étudiants. Donc d'être beaucoup plus, il faudrait vraiment beaucoup plus écouter les jeunes et dire nous aussi on galère et nous aussi on est l'avenir justement de ce pays, donc si on nous aide pas maintenant, on nous aidera jamais.
0: Student protesters expressed particular anger over rising tuition fees and education reforms, warning that higher costs would make access to education increasingly difficult for young people.
2: Moi, j'ai l'impression que littéralement que le gouvernement se moque de nous rigole à la tronche. Je trouve ça vraiment honteux. Moi, c'est mon impression en tant qu'étudiante que on va plus aller chercher chez les.